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1: Je suis Isselin Jean-Paul, j'habite Clairet et je suis constructeur de vis de pressoir géant. Je suis le seul au monde à faire ce type de vis. C'est des pressoirs qui étaient construits entre 5e et 6e siècle jusqu'à fin 18e. Donc je présente ma vis qui fait 6,50 m de long, 300 mm de circonférence. Et la spécificité, c'est mon écrou. C'est un secret militaire qui est encore d'actualité. Et j'expose quand je peux, suivant le thème qu'on me demande sur le bois. C'est vraiment le rapport. Et je recherche un jeune pour transmettre mon savoir-faire. Aussi, je fais un autre métier. Je suis meunier professionnel. J'ai construit le moulin à vent de Doche, pas tout seul, mais bon, j'ai beaucoup participé quand même, beaucoup d'heures. J'ai fait ma formation à Hollande et j'ai travaillé, je faisais ma production de farine au moulin à vent de Doche. Suite à ça, il y a eu un petit conflit et je suis parti dans un moulin à eau qui se trouve à Itourvie et je pète au four et au moulin. Et je le résume en 5 phrases. C'est un moulin à eau, moulin à l'anglaise, communal, à farine, huile de noix avec son séchoir et ses presses en pierre, moulin à sang, traction animale, four à plafond en forme de cœur pour répartir la chaleur et une cheminée qui est l'ancêtre du réfrigérateur. Ce style de moulin en France, il n'y en a que 3. Je suis fier pour montrer ce bâtiment qui est exceptionnel. Le bois, c'est mon métier depuis 44 ans, jeune retraité. Donc j'ai appris de la racine jusqu'à l'œuvre d'art, ça veut dire la scierie, la charpente, l'ébéniste, le sculpteur, voilà. Et c'est très varié au niveau bois, parce que il n'y a pas que des fenêtres et des portes, aujourd'hui c'est industriel. Mais pour restaurer, c'est ça qu'on ne trouve pas de jeunes entreprises pour sauver le patrimoine. La fête du bois, c'est très important parce que ça se passe que tous les 2 ans. Et c'est une très grosse manifestation qui a une cinquantaine d'exposants. Et je montre mon savoir-faire parce que le dire, c'est une chose, mais le voir, c'est autre chose. Le bois, pour moi, c'est une matière vivante. Je compare pas vraiment qu'à un humain, mais il vit. C'est comme nous, les enfants, on grandit, donc on a besoin des anciens, parce que si on abat un arbre, les petits, il faut qu'on en replante aussitôt. Et le bois, je compare aussi un peu avec la pierre, parce que si on se trompe, on ne peut pas refaire la pièce, parce que c'est une matière qui est retirée, alors que le métal, on peut rajouter. C'est ça la différence. Je fais partie aussi de l'association des arbres remarquables. Et à chaque fois, un arbre n'est pas identique à un autre arbre. La nature est plus forte que nous, donc respectons-la.

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2: Il est 10h.
3: Deux.

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0: 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Rencontre avec les exposants.
1: Nous sommes donc Mister et Mrs. Création, c'est Audrey et David. On est deux passionnés par notre métier. Nous sommes situés sur la commune de Villemoyenne. On a notre atelier et notre petite boutique. Nous, on travaille principalement le bois. On sublime la matière pour lui donner vie. On conçoit du mobilier sur mesure, on fabrique des objets décoratifs et également des sculptures à la tronçonneuse. Alors ça peut être de l'animalier, comme ça peut être des visages, ça dépend de l'inspiration du morceau de bois en fait. Le bois, c'est la force, la croissance, l'évolution, le lien avec la nature, c'est surtout la transformation. Lorsqu'on travaille un morceau de bois, il devient un objet utile ou une œuvre d'art. Alors la fête du bois, c'est un événement surtout à ne pas manquer. On y célèbre surtout la forêt, forcément le bois et tout le savoir-faire qui sont liés. C'est à la fois le respect de la nature, c'est le lien entre l'humain et la forêt. C'est un moment de partage, un moment de convivialité avec beaucoup de démonstrations toute la journée, des animations et c'est surtout de belles rencontres. Il y a 2 ans, on avait participé déjà justement à cet événement et David avait sculpté un ours qui est d'ailleurs en exposition là-bas sur place. Alors le programme, c'est soit il va reprendre l'ours pour l'améliorer au fur et à mesure des années, soit ça dépendra effectivement du morceau de bois qui sera sur place et ça va être en fonction de son inspiration. Le bois en 3 mots, nature, force et transformation.

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1: Il est 14h.
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2: Il est 16h.

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0: 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Rencontre avec les exposants.
1: Alors NT Bois, c'est la méranderie qui est installée à Aix-en-Othe depuis 1990. C'est quoi une méranderie ? Une méranderie, c'est un atelier qui travaille le chêne pour produire des mérins, c'est-à-dire des planches en chêne avec lesquelles on va monter des tonneaux. À Aix-en-Othe, on est 60 salariés passionnés au sein d'un petit groupe familial qui comporte aussi une tonnellerie à Mercurey en Bourgogne et plus récemment une petite scierie traditionnelle installée à côté de NT Bois sur le site d'Aix. Alors bien sûr, pour nous, le bois, c'est le matériau noble par excellence, par ses caractéristiques et ses propriétés mécaniques d'être solide et souple. Et lorsqu'on sait le travailler convenablement, il est aussi étanche et il est respirant. Comme un bouchon de liège pour une bouteille de vin, il est étanche et en même temps, il laisse passer les gaz et l'air. Et ça permet d'améliorer le vin avec le vieillissement. Et enfin, après un brûlage, une torréfaction, il va en bonus ennoblir les vins par une structure et des arômes que seuls les chênes français offrent. La fête du bois, pour nous, c'est l'occasion de recroiser toute la filière de la forêt et du bois. Et c'est surtout l'occasion de partager notre passion avec nos voisins du village, les villages alentours, de parler de notre métier et puis de partager de la convivialité. Ce qui nous réunit tous, c'est ce matériau extraordinaire qu'est le bois. En travaillant le bois, on fait vivre nos savoir-faire traditionnels, on fait vivre toute une filière locale à l'échelle d'un département comme l'Aube. Et puis, on ne dit pas assez souvent, mais dès qu'on fabrique un objet en bois, on stocke du carbone. Et dans le monde dans lequel on va, dans lequel on envoie nos gamins, continuer à travailler le bois et à faire vivre nos forêts, nos artisans, nos industries, c'est un bel atout pour l'avenir.

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2: Il est minuit.

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0: Monsieur?
1: Oui?
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1: Posez-le là, à côté de la piscine.
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0: Oui, dites-moi.
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2: Il est 2h.